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1: Bonjour à tous, les béliers, demeurez bienveillants et mesurés dans vos propos. Taureau, faites du sport. Les gémeaux, mettez les points sur les i. Cancer, vous êtes un peu trop centré sur vos propres attentes. Lion, le stress gagne du terrain. Vierge, attendez un peu avant de parler de grands projets. Balance, le bonheur est à portée de main. Les scorpions, laissez-vous une chance de vivre une belle aventure. Sagittaire, l'ambiance sera détendue et très agréable. Capricorne, ménagez-vous des moments de pause. Les Verseaux, vous n'aurez pas de temps pour vous aujourd'hui. Poisson, vous aspirerez à un petit bonheur tranquille. Belle

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1: Bonjour à tous, les béliers, demeurez bienveillants et mesurés dans vos propos. Taureau, faites du sport. Les gémeaux, mettez les points sur les i. Cancer, vous êtes un peu trop centré sur vos propres attentes. Lion, le stress gagne du terrain. Vierge, attendez un peu avant de parler de grands projets. Balance, le bonheur est à portée de main. Les scorpions, laissez-vous une chance de vivre une belle aventure. Sagittaire, l'ambiance sera détendue et très agréable. Capricorne, ménagez-vous des moments de pause. Les Verseaux, vous n'aurez pas de temps pour vous aujourd'hui. Poisson, vous aspirerez à un petit bonheur tranquille. Belle journée à tous.
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2: Bonjour à tous, les béliers, demeurez bienveillants et mesurés dans vos propos. Taureau, faites du sport. Les gémeaux, mettez les points sur les i. Cancer, vous êtes un peu trop centré sur vos propres attentes. Lion, le stress gagne du terrain. Vierge, attendez un peu avant de parler de grands projets. Balance, le bonheur est à portée de main. Les scorpions, laissez-vous une chance de vivre une belle aventure. Sagittaire, l'ambiance sera détendue et très agréable. Capricorne, ménagez-vous des moments de pause. Les Verseaux, vous n'aurez pas de temps pour vous aujourd'hui. Poisson, vous aspirerez à un petit bonheur tranquille.

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1: Bonjour à tous, les béliers, demeurez bienveillants et mesurés dans vos propos. Taureau, faites du sport. Les gémeaux, mettez les points sur les i. Cancer, vous êtes un peu trop centré sur vos propres attentes. Lion, le stress gagne du terrain. Vierge, attendez un peu avant de parler de grands projets. Balance, le bonheur est à portée de main. Les scorpions, laissez-vous une chance de vivre une belle aventure. Sagittaire, l'ambiance sera détendue et très agréable. Capricorne, ménagez-vous des moments de pause. Les Verseaux, vous n'aurez pas de temps pour vous aujourd'hui. Poisson, vous aspirerez à un petit bonheur tranquille. Belle journée à tous.
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0: Aujourd'hui, c'est JP pour vous accompagner. Bon dimanche à tous. Allô, comment ça se passe? Vous m'envoyez vos messages et dédicaces via la page Facebook Énergie Maurice et me faire moi-même un plaisir de balancer tout ça à l'antenne pour vous jusqu'à midi.
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1: On commence avec un premier message. Bonjour Énergie Maurice, ici Kevin de Trigueulet. Je voudrais faire une grosse dédicace à ma femme Vanessa, à nos deux enfants Ethan et Lena, ainsi qu'à toute la famille qui est réunie ce matin autour d'un bon petit déjeuner. Merci pour tous ces beaux moments en famille. Gros bisous à vous, bon courage à toute l'équipe, excellent dimanche à vous, mais aussi à tous les auditeurs de la radio Énergie Maurice. Alors, merci beaucoup Kevin, gros bisous à toi et à toute ta famille.

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0: Et c'est terminé pour le match de l'Argentine face à la Jordanie. Et devinez quoi? Encore une fois, Lionel Messi a frappé. Il a inscrit son but dans cette rencontre et porte désormais son total à 6 buts dans ce mondial 2026. Au classement des buteurs, Messi 6 buts. Juste derrière, ça pousse très fort avec Kylian Mbappé, Haaland, Vinicius Junior et Dembélé, tous avec 4 réalisations. La course au Golden Boot est complètement relancée, mais pour l'instant, le roi reste Messi. Et attention, chaque match peut tout changer dans cette bataille des stars.
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2: Et on y va pour les derniers résultats de la phase de groupe. La Croatie bat le Ghana 2 buts à 1. L'Angleterre s'impose 2 buts à 0 contre le Panama, la Colombie et le Portugal. Score de parité 0 partout. Le Congo bat l'Ouzbékistan 3 buts à 1. L'Algérie 3, l'Autriche 3. Et le dernier match, Argentine 3 et la Jordanie 1. Ces résultats ont bouclé les groupes J, K et L et ont confirmé les derniers qualifiés pour les 8e de finale. Le prochain rendez-vous ce soir à 23h, heure de Maurice, place au 16e de finale avec une affiche très attendue, l'Afrique du Sud contre le Canada. Le vainqueur poursuivra son aventure vers les 8e de finale.

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1: Salut toute l'équipe, c'est Mélanie du 4 Bonnes. Je souhaite un très joyeux anniversaire à ma maman Sandrine qui fête ses 58 ans aujourd'hui. Merci pour ton amour, ta gentillesse et tout ce que tu fais pour nous. Passe une magnifique journée entourée de toute la famille. Gros bisous et bon dimanche à tous. Et avant de partir, on va pas chanter un happy birthday pour Sandrine, mais bien sûr un happy birthday pour Sandrine. Allez Sandrine, prépare-toi. Happy birthday to you. Happy birthday to you. Happy birthday to you, Sandrine. Happy birthday to you. Et voilà, Sandrine, bon, pas un excellent chanteur non plus, mais beaucoup de bisous de la part de toute la team Énergie. Happy birthday, Sandrine.
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1: Message de Jason Duvacois, une énorme dédicace à mon épouse et Jessica qui travaille aujourd'hui à l'hôpital. Courage mon amour, les enfants et moi t'attendons pour le déjeuner. Merci pour tout ce que tu fais chaque jour, on t'aime énormément. Passe une belle journée et bon dimanche à tous les auditeurs de la radio Énergie Maurice.
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1: Dernière heure avec vous dans le Morning Bonus, l'émission de dédicace tous les jours sur Énergie, oui, du lundi au dimanche. Alors, comment ça se passe? N'hésitez pas à m'envoyer vos messages dédicaces à qui que ce soit, hein, que si c'est pour être un petit copain, petite copine, grands-parents, parents, pour tout le monde, pour tout le monde qui est en vie. Envoyez-moi tout ça via la page Facebook Messenger Énergie Maurice et me place tout ça à l'antenne pour vous.
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1: Message de prière pour son papa Raj ce matin qui n'agrippe le pouce entre amis. Bon courage pour votre randonnée. Bonne marche à vous et aussi gros bisous à toi et à tous tes amis. Profitez bien de cette journée et revenez avec plein de petits fruits cueillis sur la montagne. Bon dimanche à toute la famille de Priya, à ton papa et à ses amis, et aussi à tous les auditeurs de la radio Énergie Maurice.

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1: Bonjour Énergie, c'est Natacha de Maribou. Je voudrais faire une dédicace à mon frère Emmanuel. Merci d'être toujours là, dans les bons comme dans les mauvais moments. Tu es un frère en eau. Je te souhaite un merveilleux dimanche rempli de bonheur. Gros bisous. Alors, merci beaucoup Natacha. Gros bisous à ton frère, gros bisous à toi aussi. Et les hits continuent sur Énergie.
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1: Le morning bonus, c'est terminé pour aujourd'hui. Je vous donne rendez-vous dès demain pour une nouvelle édition. Et là, qu'est-ce qui arrive? Dans 10 minutes environ, c'est le Energy Lunch. C'est moi-même qui va être présent pour fouiner un peu pour une guettée qui est là dans l'assiette. Mais pour l'instant, les hits continuent sur Énergie.
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1: C'est parti pour le Energy Lunch, l'émission qui vous accompagne du midi à 14h, du lundi au dimanche, oui, tous les jours. Alors, c'est JP pour vous accompagner aujourd'hui. On va voir un peu qu'est-ce qu'il y a dans les assiettes des auditeurs de la radio Energy Maurice. Mais pour commencer, tout ça, c'est une nouveauté qui arrive.
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1: Alicia Dubobassin nous envoie un message pour nous dire aujourd'hui, pour le déjeuner, j'ai préparé un bon poulet rôti avec des pommes de terre pour toute la famille. Une grosse dédicace à mon mari Brandon qui rentre bien.

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1: Et on y va pour les derniers résultats de la phase de groupe. La Croatie bat le Ghana 2 buts à 1. L'Angleterre s'impose 2 buts à 0 contre le Panama, la Colombie et le Portugal. Score de parité, 0 partout. Le Congo bat l'Ouzbékistan 3 buts à 1. L'Algérie 3, l'Autriche 3. Et le dernier match, Argentine 3 et la Jordanie 1. Ces résultats ont bouclé les groupes J, K et L et ont confirmé les derniers qualifiés pour les 8e de finale. Le prochain rendez-vous ce soir à 23h, heure de Maurice, place au 16e de finale avec une affiche très attendue, l'Afrique du Sud contre le Canada. Le vainqueur poursuivra son aventure vers les 8e de finale.
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2: C'est au tour de Nicolas de Goodlands. Aujourd'hui, pas de cuisine, on s'est fait plaisir avec un bon biryani acheté chez notre snack préféré. Une grosse dédicace aussi à ma femme Aurélie et à toute la famille qui est réunie aujourd'hui chez moi pour le déjeuner surtout. Passez un excellent déjeuner à tous vos auditeurs de la radio Énergie et les hits continuent et même une nouveauté pour vous.
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1: Message maintenant d'Emilie du Tamarin. Ce midi, j'ai préparé un bon bol renversé fait maison. Une dédicace à ma maman Caroline qui vient déjeuner. Et à toute la famille pour tout à travers l'île. Merci Énergie Maurice pour la bonne musique qui nous accompagne à table. Bon appétit à tous. Merci beaucoup Emilie. Bon appétit à toi aussi. Et l'île continue sur Énergie.
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1: Dernière heure avec vous dans le Energy Lunch. Allô, comment ça se passe? Envoyez-moi un photo de plat ou soit envoyez-moi un petit message via la page Facebook Messenger Energy Maurice. Dites-moi qu'ils ont pu manger et me pour balance tout ça à l'antenne jusqu'à 14h. Mais pour tout de suite, une nouveauté sur Energy Maurice. 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
2: De retour dans le Énergie Lunch. Et là maintenant, apparition spéciale, nous avons notre ami Philippe.
3: Hello
2: Philippe.
3: Et comment ça va, JP?
2: Très bien, merci. Autant, comment t'es dimanche?
3: JP, dimanche, je vais passer bien. Tranquille, là.
2: Que tout le monde
3: ventilé. Allô, JP, moi, je dis, mais envie, un petit Alim. Et là, je pense que moi, qui donne le nom. Enfin, parce que nous.
2: Alim, pour.
3: Alim, non, moi, tu fais ça d'un petit Alim, tu fais. Non. Alors, JP, il y a une place, ben, une capture vient ici, solitude.
2: Oui.
3: Que nous, studio était, il y a une place qui vient, ben, tu m'en bouilles, quand tu allumes ça, y est. Allô?
2: Quand tu as déjeuné le fond là.
3: Ouais, exactement. Allô, m'en gagne, bonne. Ton moment, m'en gagne, là, tu peux bonne. En plus, des fois, tu gagnes sorti frais, là, là. Tu allumes, maman, allez à fond avec Alim.
2: Voilà, merci beaucoup, Philippe. Bon appétit à ceux qui mangent et de continuer sur Énergie.

0: vais pas la chercher partout, hein.
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3: Aujourd'hui, exceptionnellement, dans le Énergie Lunch, mon rôle MVC, c'est pas Alan qui peut poser question, mais c'est Alan qui peut répondre à ma question. Alors Alan, bonjour. Qui te mangeait aujourd'hui?
4: Bon, déjà, puis mange mon petit Farata, là. Tu bien connais mon compte Farata.
3: Oui, c'est vrai.
4: Petit carissement.
3: Oui, et ensuite.
4: Avec, non, c'est
3: non,
4: tout.
3: Le bien connu, tu pas mange. Je dis Farata, là.
4: Allez, j'ai un petit pain à côté, un petit panini. J'ai pas menti, un petit panini à côté.
3: Ah, merci beaucoup, Alan. Bon appétit, mais aussi bon appétit à tout le monde auditeur qui peut écouter actuellement. Et les hits continuent sur Énergie.
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1: Le Énergie Lunch, c'est terminé pour aujourd'hui, mais avant de vous laisser comme ça, on a Tasnim avec nous. Hello Tasnim, how are you?
2: Hello JP, I'm good, et toi?
1: Très très bien, merci. Tu as bien nous quitter de manger. Je me connais un peu fouine un petit peu, mais tu as bien nous quitter de manger à midi aujourd'hui.
2: Pardon, m'a fait finir manger, tu comprends là encore ça même. Et figure-toi que moi j'ai l'impression que moi j'ai bégayé pas au Finlande d'après mon bégayé de toi là.
1: Ouais, ça vaut le bégayé pas au Finlande depuis tard là, c'est vrai, ça sent très très bon.
2: Et bien figure-toi qu'il me mange un poulet au poulet.
1: Un poulet au poulet, tu l'as acheté, fait maison ça?
2: Non, j'ai préparé moi-même.
1: Mon enfant de famille. Un talent culinaire.
2: Oui, parce que quand moi j'étais petit, moi je comptais The Kitchen Playset.
1: Allez, voilà, merci beaucoup Tasnim. Bon appétit à toi, mais aussi bon appétit à tout le monde qui peut manger. Et on vous donne rendez-vous dès demain pour une nouvelle édition.
2: Ciao, ciao.
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1: Et on y va pour les derniers résultats de la phase de groupe. La Croatie bat le Ghana 2 buts à 1. L'Angleterre s'impose 2 buts à 0 contre le Panama, la Colombie et le Portugal. Score de parité, 0 partout. Le Congo bat l'Ouzbékistan 3 buts à 1. L'Algérie 3, l'Autriche 3. Et le dernier match, Argentine 3 et la Jordanie 1. Ces résultats ont bouclé les groupes J, K et L et ont confirmé les derniers qualifiés pour les 8e de finale. Le prochain rendez-vous ce soir à 23h, heure de Maurice, place au 16e de finale avec une affiche très attendue, l'Afrique du Sud contre le Canada. Le vainqueur poursuivra son aventure vers les 8e de finale.
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